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1: C'est une enquête qui couvre des thématiques extrêmement variées. Donc, on va parler des revenus, mais on va avoir des questions qui traitent de l'éducation, du logement, de la santé et plus généralement, je dirais, de tout ce qui est exclusion sociale et difficulté à joindre les deux bouts.
0: Et pour collecter donc ces données, vous choisissez au hasard 9500 ménages. Il ne s'agit donc pas d'un échantillon représentatif.
1: C'est un échantillon représentatif dans le sens où il est sélectionné au hasard. S'il ne l'avait pas été, on aurait pu craindre un certain nombre de déséquilibres au niveau de la composition de notre échantillon, avec peut-être certaines sous-populations qui auraient été plus représentées que d'autres. Le hasard a ça de positif qu'il garantit une objectivité à nos échantillons et les rend donc adéquates pour l'analyse et l'estimation statistique.
0: Est-ce que les ménages choisis cette année-ci ont déjà été informés ?
1: Tous les ménages qui participent aux enquêtes du Statec reçoivent un courrier officiel signé par notre directeur quelques jours, on va dire, avant l'enquête, pour justement les informer qu'ils ont été sélectionnés. C'est un standard pour toutes les enquêtes du Statec d'informer les ménages tirés au préalable.
0: Et donc tous ceux qui n'ont pas encore eu d'invitation ne sont pas concernés cette année-ci ?
1: À ma connaissance, toutes les lettres n'ont pas encore été envoyées. Donc il est possible encore que certains ménages reçoivent des courriers.
0: Ce qu'il faut savoir, les ménages invités ont une obligation de participer.
1: L'obligation de réponse figure dans la loi du Statec. Là, je dirais que c'est relativement clair, je vous renvoie à notre loi organique. Mais ce qu'il faut bien que les personnes comprennent, c'est que cette obligation de réponse, elle n'est pas seulement faite pour contraindre les personnes, elle permet de garantir une véritable qualité pour nos statistiques. Et je crois que c'est aussi ce message positif qu'il faut mettre en avant. Plus le taux de participation et le taux de réponse sera élevé, meilleures seront nos statistiques et donc elles pourront vraiment être exploitées et utilisées pour mieux comprendre, analyser les conditions de vie de la population résidente et apporter des solutions aux différents problèmes.
0: Les ménages choisis pour cette enquête sont recrutés pour une durée de 4 ans. Donc c'est un effort récurrent qui est exigé de leur part.
1: C'est une enquête qui est lourde, hein. Je ne vais pas vous contredire. Les ménages qui sont sélectionnés intègrent ensuite ce qu'on appelle un panel, c'est-à-dire en fait qu'ils sont contactés 4 années consécutives. Alors pourquoi faisons-nous cela ? En fait, les panels nous permettent de produire des indicateurs statistiques extrêmement pertinents pour analyser et décrire les mécanismes de pauvreté dans la durée, en fait. Donc il y a des indicateurs dits de persistance, en fait, qui cherchent à évaluer les ménages qui sont en situation de pauvreté plusieurs années consécutives.
0: Et quel est le genre de question qui leur est posée ?
1: Une dimension extrêmement importante de l'enquête, donc, c'est celle qui porte sur les revenus. Donc on va interroger les ménages sur leurs sources de revenus, mais de manière extrêmement détaillée. Donc on va collecter les revenus primaires, c'est-à-dire les revenus issus du travail, les salaires, les bonus, les 13e mois, les revenus issus d'une activité indépendante. Mais en plus de cela, on va s'intéresser aux différentes pensions, on va s'intéresser aux revenus du capital et on va également aller au-delà des revenus primaires et collecter des informations sur les prestations sociales. Donc on cherche véritablement à avoir un panel extrêmement détaillé de l'ensemble des revenus du ménage. En plus, on va s'intéresser à des questions sur le logement, l'éducation, les conditions de vie, la santé. Vous allez avoir toute une batterie de questions portant sur ces thématiques Ce sont des questions, je dirais, où on demande aux ménages de décrire leur situation. Par exemple, on va leur demander de décrire leurs conditions de logement, on va demander le nombre de pièces de leur logement, la surface de leur logement. On va leur demander d'évaluer leur état de santé. Toute une série de questions qui permettent donc de dresser un panorama assez complet des conditions de vie de la population au Luxembourg.
0: Donc ça prend du temps.
1: Ah oui, c'est une opération qui est lourde et qui demande un effort significatif aux ménages.
0: Il y a des études comparables qui sont réalisées dans les autres pays de l'Union européenne, c'est ça ?
1: Oui, c'est une enquête européenne en fait. Donc il faut savoir que les statistiques sur les revenus et les conditions de vie font l'objet d'enquêtes dans tous les pays de l'Union européenne selon une méthodologie qui est harmonisée au niveau européen. Donc il y a des règlements communautaires qui sont en place et que les pays participants doivent suivre lorsqu'ils réalisent leurs enquêtes afin de garantir que les données collectées et produites soient comparables d'un pays à l'autre.
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1: C'est une enquête qui couvre des thématiques extrêmement variées. Donc, on va parler des revenus, mais on va avoir des questions qui traitent de l'éducation, du logement, de la santé et plus généralement, je dirais, de tout ce qui est exclusion sociale et difficulté à joindre les deux bouts.
2: Et pour collecter donc ces données, vous choisissez au hasard 9500 ménages. Il ne s'agit donc pas d'un échantillon représentatif.
1: C'est un échantillon représentatif dans le sens où il est sélectionné au hasard. S'il ne l'avait pas été, on aurait pu craindre un certain nombre de déséquilibres au niveau de la composition de notre échantillon, avec peut-être certaines sous-populations qui auraient été plus représentées que d'autres. Le hasard a ça de positif qu'il garantit une objectivité à nos échantillons et les rend donc adéquates pour l'analyse et l'estimation statistique.
2: Est-ce que les ménages choisis cette année-ci ont déjà été informés ?
1: Tous les ménages qui participent aux enquêtes du StatTag reçoivent un courrier officiel signé par notre directeur quelques jours, on va dire, avant l'enquête, pour justement les informer qu'ils ont été sélectionnés. C'est un standard pour toutes les enquêtes du StatTag d'informer les ménages tirés au préalable.
2: Et donc tous ceux qui n'ont pas encore eu d'invitation ne sont pas concernés cette année-ci ?
1: À ma connaissance, toutes les lettres n'ont pas encore été envoyées. Donc il est possible encore que certains ménages reçoivent des courriers.
2: Ce qu'il faut savoir, les ménages invités ont une obligation de participer.
1: L'obligation de réponse figure dans la loi du StatTag. Là, je dirais que c'est relativement clair, je vous renvoie à notre loi organique. Mais ce qu'il faut bien que les personnes comprennent, c'est que cette obligation de réponse, elle n'est pas seulement faite pour contraindre les personnes, elle permet de garantir une véritable qualité pour nos statistiques. Et je crois que c'est aussi ce message positif qu'il faut mettre en avant. Plus le taux de participation et le taux de réponse sera élevé, meilleures seront nos statistiques et donc elles pourront vraiment être exploitées et utilisées pour mieux comprendre, analyser les conditions de vie de la population résidente et apporter des solutions aux différents problèmes.
2: Les ménages choisis pour cette enquête sont recrutés pour une durée de 4 ans, donc c'est un effort récurrent qui est exigé de leur part.
1: C'est une enquête qui est lourde, hein. Je ne vais pas vous contredire. Les ménages qui sont sélectionnés intègrent ensuite ce qu'on appelle un panel, c'est-à-dire en fait qu'ils sont contactés 4 années consécutives. Alors pourquoi faisons-nous cela ? En fait, les panels nous permettent de produire des indicateurs statistiques extrêmement pertinents pour analyser et décrire les mécanismes de pauvreté dans la durée, en fait. Donc il y a des indicateurs dits de persistance, en fait, qui cherchent à évaluer les ménages qui sont en situation de pauvreté plusieurs années consécutives.
2: Et quel est le genre de question qui leur est posée ?
1: Une dimension extrêmement importante de l'enquête, donc, c'est celle qui porte sur les revenus. Donc on va interroger les ménages sur leurs sources de revenus, mais de manière extrêmement détaillée. Donc on va collecter les revenus primaires, c'est-à-dire les revenus issus du travail, les salaires, les bonus, les 13e mois, les revenus issus d'une activité indépendante. Mais en plus de cela, on va s'intéresser aux différentes pensions, on va s'intéresser aux revenus du capital et on va également aller au-delà des revenus primaires et collecter des informations sur les prestations sociales. Donc on cherche véritablement à avoir un panel extrêmement détaillé de l'ensemble des revenus du ménage. En plus, on va s'intéresser à des questions sur le logement, l'éducation, les conditions de vie, la santé. Vous allez avoir toute une batterie de questions portant sur ces thématiques, ce sont des questions, je dirais, où on demande aux ménages de décrire leur situation. Par exemple, on va leur demander de décrire leurs conditions de logement, on va demander le nombre de pièces de leur logement, la surface de leur logement. On va leur demander d'évaluer leur état de santé. Toute une série de questions qui permettent donc de dresser un panorama assez complet des conditions de vie de la population au Luxembourg.
2: Donc ça prend du temps.
1: Ah oui, oui, c'est une opération qui est lourde et qui demande un effort significatif aux ménages.
2: Il y a des études comparables qui sont réalisées dans les autres pays de l'Union européenne, c'est ça ?
1: Oui, c'est une enquête européenne en fait. Donc il faut savoir que les statistiques sur les revenus et les conditions de vie font l'objet d'enquêtes dans tous les pays de l'Union européenne selon une méthodologie qui est harmonisée au niveau européen. Donc il y a des règlements communautaires qui sont en place et que les pays participants doivent suivre lorsqu'ils réalisent leurs enquêtes afin de garantir que les données collectées et produites soient comparables d'un pays à l'autre.
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